0: Ouais, putain, non, mais faut pas la checker.
1: Ouais, t'es Thomas Fer,
0: il parle de ce que.